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Il est 7h. 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
1: Bonjour à tous. La mission locale du Mantois propose une édition hors les murs le 6 mai. La mission locale du Mantois accompagne les jeunes de 16 à 25 ans ne relevant plus de l'éducation nationale. Leur principale mission est d'accompagner les jeunes du territoire dans leur démarche d'accès à l'emploi, à la formation, à l'orientation professionnelle, à l'entrepreneuriat et dans leur vie quotidienne, telles que santé, logement, accès aux droits et à la citoyenneté. Venez à leur rencontre lors de leur permanence de 14h à 17h au centre socioculturel au 41 Drenis-sur-Seine. Retrouvez le spectacle Swingom le 13 mai à l'espace Brassens de Mantes-la-Jolie. Le spectacle Swingom, imaginé par Michel Lopez, s'inspire d'un reportage marquant diffusé au journal télévisé de France 2 lors de la commémoration des 75 ans du débarquement. En 2019, la France découvre l'histoire bouleversante d'un vétéran américain conservant depuis des décennies la photo de son amour français rencontré pendant la Seconde Guerre mondiale et de leur retrouvaille 75 ans plus tard. En partenariat avec l'Institut National de l'Audiovisuel, le spectacle intègre des extraits audiovisuels et sonores de ce reportage pour donner corps à cette mémoire collective. La création mêle claquettes, lindy hop, swing et danse contemporaine pour raconter avec humour, poésie et fougue la rencontre entre un soldat américain et une jeune française sur fond de guerre et de libération. Vous pouvez prendre vos places via la billetterie en ligne de l'espace Brassens. Très bonne journée à l'écoute de BPM.

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1: Bonjour à tous, voici votre horoscope de ce samedi 2 mai. Les béliers, vous vous sentez en forme. Taureau, votre bonne humeur vous encourage à connaître une vie sociale passionnante. Gémeaux, une sieste vous aidera à faire le plein de force en cas de baisse d'énergie. Cancer, attention à vos finances si vous multipliez les sorties. Les lions, vous avez envie de prendre soin de vous. Vierge, vous pourriez faire une rencontre inoubliable. Balance, continuez à donner le meilleur de vous-même. Scorpion, la journée se présente particulièrement bien pour vous. Sagittaire, votre engagement et votre patience seront reconnus à leur juste valeur. Les Capricornes, vous avez besoin de dépenser de l'énergie. Verseau, vous arrivez à trouver l'équilibre idéal entre autorité et lâcher prise. Et pour finir, les Poissons, la chance semble vous sourire aujourd'hui. Bonne journée à l'écoute de BPM.
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1: Et bienvenue sur BPM si vous venez de nous rejoindre. C'est l'heure de vous parler cinéma et aujourd'hui nous allons vous parler d'un film sorti cette semaine dans votre méga CGR de Mantes-la-Jolie, Le Diable s'habille en Prada 2. Miranda, Andy, Emily et Nigel replongent dans l'univers impitoyable et glamour du magazine Runway et des rues new-yorkaises où l'élégance est une arme redoutable.
2: Runway, ce n'est pas seulement un magazine, c'est une icône mondiale, une route sinueuse qui nous réunit à nouveau.
3: Bonjour.
2: Tiens, tiens, regardez un peu ce que l'armée du salut nous ramène.
3: Pardon, qui est-ce? Vous la connaissez? Je la connais.
4: Je suis Andy Sachs. Andrea.
2: C'était l'une de vos Émilie.
3: Une de mes quoi?

0: Non, mais c'est une hallucination.
1: Ça va, Émilie?
2: Vous la connaissez aussi?
0: On travaillait à Runway au même moment, Miranda.
2: Vraiment? Mais où étais-je?
0: Tu veux commencer par quoi?
1: Je suis la nouvelle rédac-chef de Runway.
0: Non, c'est pas vrai.
2: Si, et on en est tous ravis.
0: C'est drôle, je trouve que tu as changé. Tu as beaucoup plus confiance en toi. En revanche, tes sourcils n'ont pas changé.
3: Un film à retrouver à l'affiche de votre méga CGR de Mantes-la-Jolie. Excellente journée à l'écoute des programmes de BPM.
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Il est 9h. 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
1: Bonjour à tous, voici votre horoscope de ce samedi 2 mai. Les béliers, vous vous sentez en forme. Taureau, votre bonne humeur vous encourage à connaître une vie sociale passionnante. Gémeaux, une sieste vous aidera à faire le plein de force en cas de baisse d'énergie. Cancer, attention à vos finances si vous multipliez les sorties. Les lions, vous avez envie de prendre soin de vous. Vierge, vous pourriez faire une rencontre inoubliable. Balance, continuez à donner le meilleur de vous-même. Scorpion, la journée se présente particulièrement bien pour vous. Sagittaire, votre engagement et votre patience seront reconnus à leur juste valeur. Les Capricornes, vous avez besoin de dépenser de l'énergie. Verseau, vous arrivez à trouver l'équilibre idéal entre autorité et lâcher prise. Et pour finir, les Poissons, la chance semble vous sourire aujourd'hui. Bonne journée à l'écoute de BPM.
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1: Bonjour et bienvenue dans votre rubrique emploi. On recherche un technicien ou une technicienne de maintenance vidéosurveillance à Mantes-la-Jolie pour un CDI de 35 heures par semaine. Vos missions seront les suivantes: maintenance et diagnostic des systèmes de vidéosurveillance et d'alarme afin d'assurer une protection optimale des clients, vérification de la conformité des installations existantes et proposition de services complémentaires, ou encore suivi du stock de matériel. Pour postuler, vous devez impérativement être titulaire du permis B. Pour plus de renseignements, consultez l'offre numéro 207 NKYK sur le site internet www.francetravail.fr. Bonne continuation à l'écoute des programmes de BPM.
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0: 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Il est 10h. 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
1: Bonjour, aujourd'hui nous partons à la découverte de l'église Notre-Dame à Versailles. Construite par Jules Ardoin Mansart en un temps record de 1684 à 1686, l'église d'architecture dorique était la paroisse du Roi Soleil et de la Cour, l'occasion d'admirer les incroyables vitraux créés dans la deuxième moitié du 19e siècle. L'église Notre-Dame de Versailles a été voulue par le roi Louis XIV suite à son installation définitive dans la ville. La paroisse Notre-Dame a enregistré tous les actes de baptême, de mariage et de décès de la famille royale. Après la Révolution et durant les siècles suivants, l'église sera remeublée. Une chapelle axiale est construite de 1858 à 1873 par l'architecte Le Poitevin, auteur des Halles du Marché Notre-Dame. Au cours de votre visite, vous pourrez découvrir les médaillons de marbre représentant les apôtres, mais aussi des peintures et vitraux à forte coloration. L'édifice sera classé au titre des monuments historiques en 2005. L'église Notre-Dame est située au 35 rue de la Paroisse à Versailles. Elle vous accueille tous les jours de 8h30 à 20h. Pour en savoir plus, direction le site internet notredameversailles.fr. Bonne visite à l'église Notre-Dame de Versailles et excellente journée à l'écoute des programmes de BPM.

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1: Bonjour à tous. Pendant tout le mois de mai, retrouvez l'exposition temporaire Éclat de nature lors de la fête de la nature au musée de l'Hôtel Dieu à Mantes-la-Jolie. L'exposition met en valeur différents aspects de la faune, de la flore et des paysages observables tant dans l'environnement immédiat des visiteurs que dans des tableaux de Maximilien Luce conservés au musée. La technique aquarelliste contemporaine d'Ariane Gaffiuri et les multiples disciplines explorées par Luce offrent au public un univers esthétique riche et inédit. Retrouvez à l'Épône l'exposition Grosse bêtise, mode d'emploi. L'exposition interactive Grosse bêtise, mode d'emploi permet d'expliquer les techniques de la bande dessinée à travers des jeux accessibles aux plus jeunes. Avec Suzy, l'héroïne de Petite souris Grosse bêtise, une petite fille comme les autres dont les dents n'ont pas commencé à tomber. Les enfants jouent, dessinent, manipulent en apprenant les bases de la création d'une BD grâce à des images aimantées, des zones à colorier au feutre effaçable directement sur les panneaux. L'exposition est pour tout public et l'entrée est libre. Elle est à retrouver tout le mois de mai à la médiathèque Pierre Amouroux d'Épône. À très vite sur BPM.

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1: Bonjour à tous. À l'espace culturel Le Chapelain, une exposition itinérante du centre Pompidou, Lanterna Magica, qui vous plonge aux origines du cinéma. Cette exposition invite le public à découvrir la lanterne magique, ancêtre du cinéma qui projetait autrefois des images peintes sur verre à la lueur d'une flamme, émerveillant ainsi petits et grands. À travers un parcours poétique et ludique, Lanterna Magica plonge les visiteurs dans un univers où la lumière transforme les images en récits animés. Entre ombre et projection, l'exposition permet de comprendre comment sont nées les premières formes de narration visuelle et comment la lumière donne vie aux histoires. Une expérience immersive à vivre en famille, accessible dès 6 ans jusqu'au 13 juin. Autour de l'exposition, des ateliers Lanterna Magica sont proposés pour s'initier à la création d'images en mouvement et à l'art de raconter des histoires grâce à la lumière. Ces ateliers sont gratuits sur réservation auprès du Chapelain. Le festival Cinémante revient pour une nouvelle édition les 2 et 3 mai à partir de 14h à l'espace culturel Jacques Brel de Mantes-la-Ville. Cette édition sera rythmée par la sélection officielle de courts-métrages avec pour thème la musique. Un jury composé de 4 professionnels devra départager les œuvres en compétition pour décerner le prix du meilleur film. Très bonne journée à l'écoute des programmes de BPM.
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1: Et bienvenue sur BPM si vous venez de nous rejoindre. C'est l'heure de vous parler cinéma et aujourd'hui nous allons vous parler d'un film sorti cette semaine dans votre méga CGR de Mantes-la-Jolie, Le Diable s'habille en Prada 2. Miranda, Andy, Emily et Nigel replongent dans l'univers impitoyable et glamour du magazine Runway et des rues new-yorkaises où l'élégance est une arme redoutable.
2: Runway. Ce n'est pas seulement un magazine. C'est une icône mondiale. Une route sinueuse qui nous réunit à nouveau.
3: Bonjour.
2: Tiens, tiens, regardez un peu ce que l'armée du salut nous ramène.
3: Pardon. Qui est-ce? Vous la connaissez? Je la connais.
4: Je suis Andy Sachs. Andrea.
2: C'était l'une de vos Émilies.
3: Une de mes quoi?

0: C'est une hallucination.
1: Ça va, Émilie?
2: Vous la connaissez aussi?
0: On travaillait à Runway au même moment, Miranda.
2: Vraiment? Mais où étais-je?
0: Tu veux commencer par quoi?
1: Je suis la nouvelle rédac chef de Runway.
0: Non, c'est pas vrai.
2: Si, et on en est tous ravis.
0: C'est drôle, je trouve que tu as changé. Tu as beaucoup plus confiance en toi. En revanche, tes sourcils n'ont pas changé.
3: Un film à retrouver à l'affiche de votre méga CGR de Mantes-la-Jolie. Excellente journée à l'écoute des programmes de BPM.

0: 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Il est 11h. 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
1: Bonjour et bienvenue dans votre rubrique emploi. On recherche un ou une secrétaire médicale à Gargenville pour un CDI de 35 heures par semaine. Au cœur de vos missions, vous serez chargé d'assurer l'accueil physique et téléphonique des patients en veillant à offrir une prise en charge professionnelle, bienveillante et efficace. Vous aurez également la responsabilité de gérer les prises de rendez-vous et d'organiser les plannings des praticiens. Vous participerez à la création, à la gestion et à la mise à jour des dossiers patients. Vous serez également en charge du suivi administratif courant. Une bonne maîtrise des outils informatiques est attendue. Pour plus de renseignements, consultez l'offre numéro 207 MWYJ sur le site internet www.francetravail.fr. Bonne continuation à l'écoute des programmes de BPM.

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1: Bonjour à tous, le festival Andyland revient pour sa troisième édition à Mantes-la-Jolie. Le public est invité à un véritable voyage musical au cœur du Fouta, région riche en traditions et en sonorités uniques. Le samedi 9 mai à 20h30, l'espace Brassens se transforme en un lieu de rencontres et d'échanges entre cultures où les musiques du Fouta résonneront à travers des performances authentiques, vibrantes et profondément humaines. Chants, rythmes et instruments traditionnels se mêlent pour offrir une expérience artistique intense, à la fois festive et émotive. Ce festival est l'occasion de découvrir, d'écouter, de danser et de partager, tout en soutenant la transmission d'un patrimoine musical vivant. Un rendez-vous incontournable pour les amateurs de musique du monde, les curieux et tous ceux qui souhaitent vivre un moment fédérateur et inoubliable. Vous pouvez prendre vos places via la billetterie en ligne de l'espace Brassens. Après le succès de sa première édition, Vélo Blues, qui marie rythme, blues et passion du vélo, revient pour une seconde édition encore plus riche en découvertes. Pour cela, rendez-vous le dimanche 3 mai à Aubergenville, au parc Nelly Rodi et sur les berges de Seine pour une journée placée sous le signe de la convivialité, de la musique et de la mobilité douce. Que vous soyez cycliste du dimanche ou grand amateur de musique, Vélo Blues est fait pour vous. Le concept reste fidèle à ce qui a plu, à savoir une journée 100% gratuite en accès libre pour tout le monde. Situé au cœur du parc Nelly Rodi, le village du festival sera encore le point de ralliement officiel pour les départs, arrivées, mais aussi les animations. La rando musicale est de retour, une balade à vélo rythmée par les escales musicales. Pas de dénivelé, pas de stress, c'est accessible à tous. Puis, le grand final de cette journée, un concert de clôture en plein air au parc Nelly Rodi pour terminer la journée en beauté. Pour cette seconde édition Blues sur scène, l'organisateur a vu les choses en grand. Une boucle rallongée à 13 km pour profiter encore plus du paysage. De nouveaux lieux sélectionnés pour vous faire découvrir les pépites cachées du territoire. Et enfin, de nouveaux artistes rejoignent également l'aventure pour cette seconde édition, mais aussi plus de stands, plus d'animation et toujours autant de bonne humeur. À très vite sur BPM.
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1: Bonjour et bienvenue dans votre rubrique emploi. On recherche un vendeur ou une vendeuse conseillée spécialisée dans les pièces détachées automobiles à Mantes-la-Ville pour un CDI de 39 heures par semaine. Vos missions seront les suivantes: cibler l'offre de produits et de services correspondant aux besoins du client, apporter un conseil technique sur les produits et les services, ou encore proposer les offres commerciales, et promotions adaptées aux besoins du renseignement. Pour plus de renseignements, consultez l'offre numéro 207M sur le site HB sur le site francetravail.fr. Bonne continuation à l'écoute des programmes de BPM.
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1: Bonjour à tous. À l'espace culturel Le Chapelain, une exposition itinérante du centre Pompidou, Lanterna Magica, qui vous plonge aux origines du cinéma. Cette exposition invite le public à découvrir la lanterne magique, ancêtre du cinéma qui projetait autrefois des images peintes sur verre à la lueur d'une flamme, émerveillant ainsi petits et grands. À travers un parcours poétique et ludique, Lanterna Magica plonge les visiteurs dans un univers où la lumière transforme les images en récits animés. Entre ombre et projection, l'exposition permet de comprendre comment sont nées les premières formes de narration visuelle et comment la lumière donne vie aux histoires. Une expérience immersive à vivre en famille, accessible dès 6 ans jusqu'au 13 juin. Autour de l'exposition, des ateliers Lanterna Magica sont proposés pour s'initier à la création d'images en mouvement et à l'art de raconter des histoires grâce à la lumière. Ces ateliers sont gratuits sur réservation auprès du Chapelain. Le festival Cinémante revient pour une nouvelle édition les 2 et 3 mai à partir de 14h à l'espace culturel Jacques Brel de Mantes-la-Ville. Cette édition sera rythmée par la sélection officielle de courts-métrages avec pour thème la musique. Un jury composé de 4 professionnels devra départager les œuvres en compétition pour décerner le prix du meilleur film. Très bonne journée à l'écoute des programmes de BPM.

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Il est 13h. 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
1: Bonjour et bienvenue dans votre rubrique emploi. On recherche un distributeur ou une distributrice de prospectus à Mantes-la-Jolie pour un CDI de 35 heures par semaine. Aucune formation scolaire n'est nécessaire et les débutants sont acceptés. Pour plus de renseignements, consultez l'offre numéro 207 MBMZ sur le site internet www.francetravail.fr. Bonne continuation à l'écoute des programmes de BPM.

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1: Ah ouais, ouais. C'est la danse, hein, les chaussures. Hein. Ok, c'est tout.
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1: Bonjour à tous. Le festival Endylan revient pour sa troisième édition à Mantes-la-Jolie. Le public est invité à un véritable voyage musical au cœur du Foutard, région riche en traditions et en sonorités uniques. Le samedi 9 mai à 20h30, l'espace Brassens se transforme en un lieu de rencontres et d'échanges entre cultures où les musiques du Foutard résonneront à travers des performances authentiques, vibrantes et profondément humaines. Chants, rythmes et instruments traditionnels se mêlent pour offrir une expérience artistique intense, à la fois festive et émotive. Ce festival est l'occasion de découvrir, d'écouter, de danser et de partager, tout en soutenant la transmission d'un patrimoine musical vivant. Un rendez-vous incontournable pour les amateurs de musique du monde, les curieux et tous ceux qui souhaitent vivre un moment fédérateur et inoubliable. Vous pouvez prendre vos places via la billetterie en ligne de l'espace Brassens. Après le succès de sa première édition, Vélo Blues, qui marie rythme, blues et passion du vélo, revient pour une seconde édition encore plus riche en découvertes. Pour cela, rendez-vous le dimanche 3 mai à Aubergenville, au parc Nelly Rodi et sur les berges de Seine pour une journée placée sous le signe de la convivialité, de la musique et de la mobilité douce. Que vous soyez cycliste du dimanche ou grand amateur de musique, Vélo Blues est fait pour vous. Le concept reste fidèle à ce qui a plu, à savoir une journée 100% gratuite en accès libre pour tout le monde. Situé au cœur du parc Nelly Rodi, le village du festival sera encore le point de ralliement officiel pour les départs, arrivées, mais aussi les animations. La rando musicale est de retour, une balade à vélo rythmée par les escales musicales. Pas de dénivelé, pas de stress, c'est accessible à tous. Puis, le grand final de cette journée, un concert de clôture en plein air au parc Nelly Rodi pour terminer la journée en beauté. Pour cette seconde édition Blues sur scène, l'organisateur a vu les choses en grand. Une boucle rallongée à 13 km pour profiter encore plus du paysage. De nouveaux lieux sélectionnés pour vous faire découvrir les pépites cachées du territoire. Et enfin, de nouveaux artistes rejoignent également l'aventure pour cette seconde édition, mais aussi plus de stands, plus d'animation et toujours autant de bonne humeur. À très vite sur BPM.
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1: Bonjour à tous, la fête communale fait son grand retour à Gargenville. Du mercredi 29 avril au dimanche 3 mai, petits et grands pourront profiter de la traditionnelle fête foraine avec un temps fort à ne pas manquer, le défilé communal et la retraite au flambeau le samedi 2 mai. La fête foraine s'installera au stade Marinette et Marcel Platerrier, place du 8 mai 1945 pour 5 jours d'animation et de convivialité. Manège, gourmandise et ambiance festive seront au rendez-vous pour le plaisir de tous. La fête communale est un moment attendu qui rassemble les habitants autour de valeurs de partage, de convivialité et de bonne humeur. La fête foraine est de retour à Limay du 6 au 10 mai. Manège, stands gourmands et des jeux pour petits et grands seront présents pour des moments festifs et conviviaux à cette fête foraine durant toute la journée sur la place des fêtes de Limay. À très vite sur BPM.

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1: Bonjour à tous. L'exposition Office du tourisme du Val-Forêt est à retrouver au musée de l'Hôtel-Dieu jusqu'au 31 août. Avec cette exposition soutenue par la ville de Mantes-la-Jolie, les habitants et les artistes redonnent vie à ce territoire. À travers un dialogue entre archives, photographiques, portraits de figures locales et créations contemporaines audacieuses, l'exposition détourne les codes de la communication touristique pour écrire les pages oubliées du guide de Mantes-la-Jolie. Des artistes différents sur ce projet, Saïd Baïj, natif du quartier des Écrivains, est musicien, poète, dialoguiste et metteur en scène. Son travail mêle l'univers de l'art et du socioculturel, ainsi que l'histoire de France et de l'immigration. Rachid Akiaou, également natif du quartier des Écrivains, est un réalisateur et artiste visuel dont le travail se situe à la croisée de la photographie, du cadrage et de la création multimédia. Et Maxime Raffard est artiste plasticien, diplômé de l'École des Beaux-Arts de Paris. Il explore plus particulièrement les possibilités de l'intelligence artificielle appliquée à la création. En 2024, le musée de l'Hôtel-Dieu lui avait commandé un ensemble d'œuvres présentées dans le cadre de l'exposition Sneakers. Office de tourisme du Val-Forêt, une exposition à ne pas manquer à l'Hôtel-Dieu de Mantes-la-Jolie. L'apéritif littéraire revient à Épône un vendredi par mois. Rejoignez les bibliothécaires de la médiathèque Pierre Amoureau le 15 mai de 19h à 22h pour un apéro autour de gourmandises sucrées, salées et surtout pour échanger sur vos dernières lectures et coups de cœur. Ambiance conviviale et enthousiasmante assurée, pas besoin d'être inscrit pour partager votre avis. Très bonne journée à l'écoute de BPM.

0: 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Il est 15h. 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
1: Bonjour à tous et bienvenue à vous qui nous retrouvez sur BPM. Comme chaque semaine, vous le savez, l'occasion de découvrir ou de redécouvrir des associations sociales du Mantois. Et aujourd'hui, on va s'intéresser à la famille, à la parentalité, aux enfants et au fonctionnement surtout de ces familles. Pour en parler, je suis en compagnie de l'association Nouvelle Voix pour l'égalité familiale. Pour en parler, Aurélia Sevest, cofondatrice, ainsi que Audrey Chédom, cofondatrice également. Bonjour.
2: Bonjour Julie.
3: Bonjour.
1: Est-ce que vous pouvez nous présenter votre association?
2: Oui, alors NVEF, c'est une association de mères seules. On est trois femmes à s'être retrouvées, trois familles monoparentales, comme on dit aujourd'hui. Avec Florence et Audrey, on habite le même immeuble, boulevard du Maréchal-Juin. Et puis cette rencontre, ça a été une chance pour nous parce que quand on est mère célibataire, la plus grande difficulté, c'est de sortir de l'isolement. Quand tu t'occupes seul de tes enfants au quotidien, que tu travailles, que tu dois assumer la totalité des responsabilités familiales, eh ben t'as pas matériellement le temps de sortir. Et du coup, aujourd'hui, le fait de simplement de rencontrer d'autres femmes dans la même situation, ça permet de lever énormément d'obstacles et puis de créer des liens aussi de solidarité. Aujourd'hui, on s'entraide, on se garde les enfants mutuellement pour se libérer du temps. Avec Audrey, on est même partis ensemble en vacances. Ça permet de diviser toutes les factures par deux et puis justement de permettre à nos enfants de partir.
1: On va revenir sur un point qui est assez essentiel. Le point de départ, c'est la séparation. On va en parler souvent au féminin parce que c'est vrai que c'est plus souvent des mères seules que des pères seules, donc on risque plusieurs fois dans l'émission d'en parler de façon très féminine. Quand les couples se séparent et que les femmes partent régulièrement avec les enfants, surtout elles ne savent pas vers quoi se tourner, vers quoi démarrer. C'est un des premiers problématiques, on va dire, une des premières problématiques.
2: Ah mais c'est la principale problématique aujourd'hui en France. Il n'y a pas de parcours de la séparation organisé, et donc, alors qu'un couple sur deux se sépare, eh bien, on ne sait pas vers qui se tourner. Il y a tout le bouleversement émotionnel lié au fait de se séparer, de quitter le père de ses enfants. Enfin, on n'a pas fait des enfants comme ça, avec n'importe qui. On espère tous que ça va durer très longtemps, sauf que aujourd'hui, la société fonctionne de telle façon que on se sépare beaucoup et on se retrouve seul, isolé d'emblée, socialement, sans avoir accès à des droits que nous ignorons. Alors, il y a une différence déjà selon le statut conjugal qu'on avait. L'un des premiers avantages d'avoir été marié, c'est qu'on est obligé d'avoir recours à un avocat dans le cadre même des divorces par consentement mutuel. Et ça, déjà, c'est l'assurance, la garantie qu'on va avoir un accès minimum à l'information et à des droits. Typiquement, il y a beaucoup de mères seules qui n'étaient pas mariées, qui partent et qui ne demandent rien pour avoir la paix. Quand on était marié, à minima, l'avocat va se battre pour que vous ayez une pension alimentaire. Ce qui n'est pas le cas aujourd'hui d'un nombre important de femmes en France qui n'ont pas la pension alimentaire.
1: Parce que ça, effectivement, on pourrait se dire, un couple non marié qui se sépare, on peut le faire en bonne intelligence et se dire, on va se mettre d'accord. Pour autant, ce que vous dites avec l'association, c'est que même quand on le fait comme ça, on a tendance à laisser passer des choses ou en tout cas, par souci de facilité, de vouloir aller plus vite et d'être tranquille, d'une certaine manière, se dire « tant pis, je fais l'impasse sur certains de mes droits ».
2: Oui, tout à fait. À partir du moment où on reste dans des rapports privés, on a envie que ça se passe bien, on est dans une négociation où certains vont essayer de tirer la couverture à eux. Et dans le cas où c'est la femme qui part, ce qui est le cas dans 3 situations sur 4, la personne va avoir plus de mal par culpabilité, peut-être à demander un peu plus en se disant on va essayer de préserver les ressources de monsieur, je vais pas lui en donner trop, demander trop pardon, et donc on va lâcher beaucoup de choses sans forcément avoir conscience, parce qu'on en a simplement pas connaissance, on n'a pas vécu la vie d'une mère seule, sans toujours avoir conscience que ce manque de finances, ce qu'on lâche, c'est

0: nos enfants qui vont en subir les conséquences après au quotidien.
1: Oui, justement, moi personnellement, je peux en témoigner, étant donné que je me suis séparée avec mon ex-compagnon. Nous n'étions pas paxés, pas mariés. Lorsque je me suis retrouvée seule avec mon enfant, je n'avais aucune idée des droits, des droits qui pouvaient m'être attribués. Et j'aurais mis 4 ans avant de comprendre, et grâce aussi avec l'aide d'Aurélia, que je pouvais faire une convention parentale et que ce document-là me permettrait d'avoir accès à certains droits. Donc ça aura mis du temps avant de pouvoir connaître mes droits, et après il m'aura fallu 1 an de plus, dépasser ma culpabilité pour effectivement lancer une procédure. Donc c'est vraiment quelque chose qui est pas facile, qui est l'ordre du psychologique, mais aussi qui est de l'ordre de la connaissance du droit.
2: Oui, parce que finalement, il faut déjà donc avoir ses connaissances, mais lors d'une séparation, tout va finalement un peu très vite. Il faut prendre des décisions un peu rapidement. Cette convention parentale, c'est quoi une convention parentale?
1: Alors, moi, ce que j'ai vu, c'est que c'est un accord mutuel entre les deux parents.
2: Quand on ne passe pas devant un juge, par exemple.
1: Exactement. Et encore, il est possible de le faire, de ce que j'ai lu, je ne suis pas du tout une spécialiste sur le domaine, il est possible de le faire sans avocat, mais sinon c'est un accord mutuel, un consentement mutuel qui va déterminer la résidence de l'enfant, les droits de garde, les droits de visite et également la pension alimentaire.
2: Vous êtes mis d'accord, une forme d'officialisation des choses.
1: C'est ça.
2: Et qu'est-ce que ça peut vous apporter ensuite en termes de droits?
1: Ça va dépendre de cas. Par exemple, j'ai fait une demande de garde exclusive, étant donné que le père de mon enfant n'est pas sur place. Donc, du coup, ça me facilite toutes les démarches d'inscription scolaire, les démarches médicales aussi en cas d'urgence. Parce que pour toute demande qui est faite au niveau d'un enfant, il faut la signature des deux parents. C'est lorsqu'il y a séparation, les parents, ils sont à 50% en responsable de leur enfant. Donc quand le père est absent, et physiquement absent et n'est pas là du tout, et ben là ça complique aussi les démarches. Il y a beaucoup de choses qui ne sont plus possibles quand on est vraiment tout seul pour faire des signatures. Et il y a également la pension alimentaire, et dans le cas où le père ne contribue pas du tout, en fait il y a une aide effectivement de la CAF, mais ça il faut le savoir.
2: Oui, ce qui s'appelle l'aide pour les parents isolés, c'est ça?
3: Oui, la convention parentale, c'est un document écrit. On télécharge un formulaire CERFA sur le site gouvernemental.
2: Donc très officiel.
3: Très officiel, qui permet de poser par écrit les conditions de l'organisation de la vie familiale post-séparation. Donc ça veut dire le mode de résidence de l'enfant. Ça veut dire, de façon très précise, ce que paye l'un et l'autre des frais extrascolaires, par exemple, et surtout, effectivement, la pension alimentaire qui va être décidée d'un commun accord entre les deux parents. Et cette convention parentale peut, et j'ai même envie de dire doit, être homologuée par le juge. Elle a alors force exécutoire, elle vaut autant qu'un jugement du JAF, du juge aux affaires familiales.
2: Et je pense que des tas de personnes vont l'apprendre en même temps lors de cette émission, parce qu'effectivement, c'est assez peu mis en avant, en tout cas.
3: Oui, alors on ne le sait pas forcément, mais c'est comme tout un tas d'informations que nous n'avons pas sur les rapports, les règles, les lois, les codes qui régissent les rapports parentaux pendant la vie conjugale, la régir post-séparation, après la vie conjugale. Il y a une ignorance assez généralisée du code civil et de la façon dont on régule en France les rapports qui sont essentiellement des rapports économiques, privés.
2: Justement, c'est aussi un des buts de l'association, même si il y a des groupes de parole au sein de l'association, justement, après une séparation, pouvoir se livrer, c'est ce que vous disiez au début. Mais rapidement, le but a aussi été de vouloir faire changer le code civil sur ce sujet et faire évoluer la notion de famille.
3: Oui, tout à fait. C'est l'association, le plaidoyer de l'association, c'est d'ouvrir certains des droits aujourd'hui réservés aux couples, en l'occurrence plutôt aux femmes qui étaient mariées, à l'ensemble des couples parentaux. Notamment en permettant l'attribution d'une prestation compensatoire aujourd'hui réservée aux femmes qui étaient mariées et qui divorcent.
2: Justement, on va juste revenir sur les différences que ça peut aboutir entre une femme mariée

0: une femme paxée et une femme ce qu'on appelle en union libre finalement.
1: Oui. Je veux juste revenir sur le but final de l'association, c'est bien de lutter contre l'appauvrissement structurel des mères seules, des familles monoparentales. Et pour cela, nous, ce qu'on propose, c'est une réforme du code civil pour rendre plus égalitaire les différentes configurations familiales. Parce qu'effectivement, selon le statut conjugal qu'on avait, eh bien, on va avoir des conséquences à long terme sur la situation économique et sociale des femmes seules. Quand on était marié, c'est là où on a le plus de droits. Devoir de secours hein, au moment de la séparation, pension alimentaire hein, pour les enfants, mais aussi possiblement pour la femme, prestation compensatoire qui aujourd'hui est le seul dispositif qui permet de compenser les disparités économiques financières qui se sont créées pendant la vie conjugale. Et on est dans un système, on a eu beau se bercer de l'illusion parce que nous travaillons toutes aujourd'hui ou quasiment toutes en France et qu'on a un salaire, qu'on a atteint une forme d'indépendance et que bah, on est arrivé à l'égalité, ce n'est pas le cas. Statistique après statistique de l'INSEE, on le sait, plus on a d'enfants, plus les écarts économiques de revenus se creusent entre les parents, entre les pères et les mères. À titre d'exemple, on atteint pour les pères de deux enfants et plus, gagnent 40% de plus en moyenne que les mères de deux enfants et plus en France. Quand on a trois enfants et plus, c'est 70% que les hommes gagnent en plus. En fait, ce chiffre de 40%, on le retrouve un peu partout, tout au long des étapes du parcours d'une femme et plus particulièrement d'une mère en France. Et jusqu'à la fin, au moment de la retraite, lorsque malheureusement son époux ou son ex-époux est mort, on a le droit, lorsqu'on était marié uniquement, à une pension de réversion. Et aujourd'hui, hors pension de réversion, les écarts de pension de retraite en France sont de 40%. Avec la pension de réversion, ils ne sont plus que de 28%. Voilà.
0: Donc ça, ce sont pour principalement les femmes mariées, mais ça veut dire que du coup, paxer, ce qu'on a souvent imaginé comme étant parfois un bon compromis pour les gens qui n'ont pas envie de se marier tout de suite ou voilà, qui se disent que c'est un bon moyen, là, pour le coup, ça a moins de droits qu'un mariage.
1: Tout à fait, parce que le code civil n'a pas été adapté à la mesure des nouvelles règles du PACS. Donc le PACS, c'est un contrat civil d'union qui, par défaut, est sous le régime de la séparation de biens. Donc logiquement, séparation de biens, tout ce que l'un a mis, par exemple, dans un bien comme la maison, lui revient après la séparation. Et malheureusement, contrat de séparation de biens va entraîner dans la mesure où la réalité, donc forcément les hommes vont plus investir dans les biens structurants, donc la maison, la voiture, et donc à la fin des courses les femmes, et on en avait déjà parlé, vont repartir avec leurs enfants sous le bras et puis les pots de yaourt parce qu'elles n'ont participé
0: qu'à... Cette fameuse théorie des pots de yaourt.
1: Elles n'ont participé qu'à faire les courses du quotidien en fait.
0: Ce qui à la fin ne compte pas quand on fait le total de chacun. Du coup, pour ce qui est de l'union libre, j'imagine que c'est encore pire.
1: Aucun droit.
0: Bon, bah voilà. Au moins, ça a le mérite d'être clair. Qu'est-ce que vous souhaiteriez ? Qu'est-ce que vous voudriez qu'il soit mis en place ?
1: Déjà, il faut faire connaître ces différences économiques et sociales qui sont liées au statut conjugal qu'on avait auparavant. Et ça, c'est complètement inconnu, ignoré, invisibilisé en France.
0: Pourquoi ?
1: On a la chance, parce qu'on a, on est dans un pays qui reste assez réactionnaire, globalement, en tout cas conservateur, et que donc toutes ces questions-là ont été passées sous le tapis, invisibilisées, mais même par les féministes, hein, parce que le mariage c'est une institution patriarcale, honnie, et donc on ne se marie plus. Malheureusement, ou beaucoup moins en tout cas, et malheureusement, on le fait en toute ignorance des conséquences. Donc, faire émerger cette problématique, c'est déjà un énorme chantier, mais notre association, Nouvelle Voie pour l'égalité familiale, on a la chance d'avoir l'exemple québécois. Donc, bon, au Québec, ils ont un peu 30 ans d'avance sur nous, faut le dire. Et le Québec a réformé son code de la famille l'année dernière. Et depuis l'année dernière, ils ont instituer un régime

0: matrimonial universel qui s'appelle le régime d'union parentale. Tous les Québécois qui ont des enfants depuis le 30 juin 2025 entrent automatiquement le jour de la naissance de l'enfant dans ce régime d'union parentale qui va accorder des droits et notamment des droits qui étaient jusqu'alors hissés, appauvris pendant que l'autre s'enrichissait. C'est une prestation compensatoire, mais c'est aussi la formation d'un patrimoine familial composé des biens que le couple, la famille utilise. Et ces biens structurants sont partagés par deux, quel que soit le montant, par exemple, du remboursement, du crédit qu'avait fait monsieur ou madame. C'est partagé par deux au moment de la séparation. Ça apporte aussi d'autres droits, comme un droit à l'héritage du coparent, si l'un des deux malheureusement décède pendant l'union parentale. Pour donner un exemple, aujourd'hui, quand on est pacsé, évidemment, a fortiori quand on est en union libre, eh bien, si l'un des deux décède, il n'y a pas de droit à l'héritage pour le parent qui reste vivant.
1: Là, on va reprendre cet exemple du Québec. On sait à quel point réformer le code civil paraît toujours être une montagne à gravir à main nue. Comment ça a été perçu et comment ça a été accueilli, en tout cas sur place, disons.
0: Très bien, c'était presque une demande des Québécois d'encadrer mieux les unions, et notamment les unions parentales, tout simplement parce qu'au Québec, on se marie encore moins qu'en France. On estime déjà qu'avoir un enfant, c'est un engagement encore plus important qu'un contrat de se marier à l'église ou devant le maire. On a une mentalité beaucoup plus libérale finalement au Québec et beaucoup plus pragmatique. Hein, c'est les mentalités anglo-saxonnes qui font que, constatant ces inégalités familiales, constatant l'appauvrissement structurel des mères seules, hein, ça c'est mondialisé, hein, c'est au Québec comme en France comme ailleurs, eh bien on a décidé d'accorder plus de droits. Et plus de droits de la famille, mais finalement à qui reviennent ces droits ou qui peut les faire valoir à leur bénéfice, c'est essentiellement des femmes dans une société qui reste structurellement inégalitaire.
1: On voit dans certaines villes, ça a été mis en valeur il y a quelques jours, à Carrières-sous-Poissy aussi, l'envie d'aider les familles monoparentales.
0: Oui, tout à fait, ce qu'a fait Carrières-sous-Poissy, c'est très important. On a une poignée de villes en France qui ont effectivement institué des dispositifs spécifiques d'aide aux familles monoparentales, aux parents solos. Mais là, Carrières-sous-Poissy a été vraiment plus loin en instituant un dispositif global qui va prendre en charge les différentes problématiques que rencontrent les mères seules au moment de la séparation, tous les parents, mais c'est vrai que c'est plus les femmes, à savoir des problématiques concernant l'accès au logement, l'accès aux droits, les problématiques de santé mentale, avec par exemple des consultations gratuites auprès d'un psychologue. Donc c'est vraiment des places prioritaires en crèche municipale et aussi, et ça c'est très important parce que c'est une revendication des associations de mères seules depuis longtemps, à ce que la pension alimentaire, quand elle est versée par le père, ce montant de la pension alimentaire soit déduit du revenu fiscal de référence qui va servir à calculer les tarifs de la cantine ou du périscolaire. Et donc, ça permet de garder un reste à charge à vivre, pour les mères qui élèvent seules leurs enfants.
1: C'est déjà un premier très bon signal. Ça montre que la société, elle a envie d'évoluer, vous trouvez, sur ce sujet.
0: Ça montre que certains élus, peut-être parce que eux-mêmes ont été élevé par une mère seule, parce qu'aujourd'hui, et ça fait quand même maintenant 10, 20, 30 ans que nos modèles familiaux changent. Aujourd'hui, on représente un quart des familles, les familles monoparentales. C'est le cas à Mantes-la-Jolie, c'est le cas au niveau national. On est sur cet ordre de chiffres-là. Ça a été fait à Carrières-sous-Poissy, alors que Carrières-sous-Poissy, ils sont qu'à 17%. Donc ça montre bien que y a une volonté politique derrière de vraiment prendre en considération cette réalité-là et la prendre en considération d'autant plus qu'elle reste invisibilisée.
1: Vous aimeriez que ça puisse être mis en place ici à Mantes-la-Jolie?
0: Nous on appelle complètement le nouveau maire de Mantes-la-Jolie, Adam Agaï, à prendre conscience et puis surtout prendre en considération la situation des mères seules.
1: Merci beaucoup. Aurélie Sauvage, je rappelle que vous êtes cofondatrice de Nouvelle Voix pour l'égalité familiale et Audrey Chedom, qu'on peut retrouver l'association pour les gens qui nous écoutent.
0: nvef.fr.
1: Voilà, comme ça vous aurez toutes les informations.

0: Vous pourrez retrouver bien sûr tout ce qu'on s'est dit lors de cette émission, également en podcast sur notre site internet bpmlaradio.com. Quant à moi, je vous dis à très vite pour une nouvelle émission sur BPM.
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1: Bonjour et bienvenue dans votre rubrique emploi. On recherche un ou une spécialiste intégration logistique à Limay pour un CDI de 35 heures par semaine. Vos missions seront les suivantes: contribuer aux activités de l'entrepôt pour optimiser l'efficacité opérationnelle selon les missions confiées, garantir la disponibilité des produits, paramétrer les différents emplacements de stockage du dépôt ou encore définir et déployer une stratégie de stockage garantissant sécurité, fluidité et productivité. Pour postuler, vous devez parler anglais et avoir une expérience de 2 ans minimum. Pour plus

0: plus de renseignements, consultez l'offre numéro 207 BGVZ sur le site internet www.francetravail.fr. Bonne continuation à l'écoute des programmes de BPM.
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1: Bonjour et bienvenue dans votre rubrique emploi. On recherche un animateur ou une animatrice socio-éducatif à Limay pour un CDI de 35 heures par semaine. Vos missions seront les suivantes: proposer, organiser et évaluer les activités éducatives en cohérence avec les besoins des usagers et leurs projets de vie et en adéquation avec le projet d'établissement, établir le planning annuel d'activités en veillant à la cohérence avec l'organisation interne de l'établissement et en prenant en compte les contraintes liées aux accompagnements des usagers, ou encore élaborer et programmer des temps festifs tout au long de l'année en associant les usagers. Pour plus de renseignements, consultez l'offre numéro 207 LPVQ sur le site internet www.francetravail.fr. Bonne continuation à l'écoute des programmes de BPM.

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1: Bonjour à tous. La fête communale fait son grand retour à Gergenville. Du mercredi 29 avril au dimanche 3 mai, petits et grands pourront profiter de la traditionnelle fête foraine avec un temps fort à ne pas manquer, le défilé communal et la retraite au flambeau le samedi 2 mai. La fête foraine s'installera au stade Marinette et Marcel Platerrier, place du 8 mai 1945.

0: 5 pour 5 jours d'animation et de convivialité. Manège, gourmandise et ambiance festive seront au rendez-vous pour le plaisir de tous. La fête communale est un moment attendu qui rassemble les habitants autour de valeurs de partage, de convivialité et de bonne humeur. La fête foraine est de retour à Limay du 6 au 10 mai. Manège, stand gourmand et des jeux pour petits et grands seront présents pour des moments festifs et conviviaux à cette fête foraine durant toute la journée sur la place des fêtes de Limay. À très vite sur BPM.
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Il est 18h. 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